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1: L'essentiel de l'actualité de ce dimanche 23 août sur M2S Radio. Dans le cadre d'une réfection de la route départementale numéro 71 menant au village de Coénoz, le département de la Savoie entreprend des travaux nécessitant un décaissement global de la voirie et une coupure totale de toutes les circulations durant toute la période du chantier. La circulation sera strictement interdite aux véhicules légers, poids lourds, deux roues motorisées, cycles et piétons sur ce secteur du lundi 24 août à 9h au vendredi 30 octobre à 17h, 7 jours sur 7 et 24h sur 24. Une déviation sera mise en place par les gorges de l'Arly, RD 1212, le Cré, RD1A, le Cerny, RD71C et la route communale du Cerny à Coénoz. Le département de la Savoie procède à des travaux d'inspection sur le pont de Grésy, RD 222, entre Grésy-sur-Isère et Éton. La circulation automobile sera interrompue sur ce secteur les jeudis 27 et vendredi 28 août de 9h à 16h. Le passage des cycles sera maintenu afin de garantir la continuité de la belle via. Une déviation sera mise en place par le pont de Frontenex et pont royal RD 925, RD 1006 et RD 69. Suivant les conditions météorologiques et les aléas de chantier, ces travaux pourront être décalés sur les jours suivants. Vous pouvez retrouver plus d'informations sur le site internet savoie-route.fr.
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1: Ce dimanche, le soleil domine toute la journée. Les températures sont de saison. On note 10 degrés de minimale et un petit 27 degrés de maximale. L'indice UV est de 7 sur 12. La pollinisation, c'est rouge pour l'ambroisie, jaune pour l'armoise et le plantain. Un ensoleillement plus marqué permet aux concentrations d'ozone d'augmenter légèrement. La qualité de l'air est moyenne à Albertville et Ugine, selon Atmo Auvergne-Rhône-Alpes. Bonne journée à l'écoute de M2S Radio.

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1: Et voici l'horoscope de ce dimanche, nous sommes le 23 août avec les béliers. Vous avez intérêt à faire preuve de davantage de diplomatie afin d'éviter des tensions inutiles.
2: Taureau, vous réussirez tout ce que vous entreprendrez.
3: Les gémeaux, vous ne manifesterez pas beaucoup vos sentiments.
4: Les cancers, il est parfois préférable de s'effacer lorsque la situation semble insoluble.
5: Les lions, les petites erreurs commises autour de vous ne méritent pas d'y consacrer toute votre énergie.
6: Vierge, prenez vos distances.
7: Les balances, vos amours seront protégés, mais votre sensualité sera en nette hausse.
8: Les scorpions, aujourd'hui, n'hésitez pas à prendre des initiatives audacieuses.
9: Sagittaire, ne rentrez pas dans votre coquille.
10: Les capricornes, les astres devraient vous aider à réaliser vos projets les plus ambitieux.
11: Verseau, en vous recentrant sur vos tâches essentielles, vous retrouverez un climat plus serein et une meilleure stabilité.
12: Enfin, les poissons, vous pourriez avoir à faire face à quelques accrochages avec votre entourage proche.
13: Bonne journée et à demain.

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1: L'essentiel de l'actualité de ce dimanche 23 août sur M2S Radio. Dans le cadre d'une réfection de la route départementale numéro 71 menant au village de Coénoz, le département de la Savoie entreprend des travaux nécessitant un décaissement global de la voirie et une coupure totale de toutes les circulations durant toute la période du chantier. La circulation sera strictement interdite aux véhicules légers, poids lourds, deux roues motorisées, cycles et piétons sur ce secteur du lundi 24 août à 9h au vendredi 30 octobre à 17h, 7 jours sur 7 et 24h sur 24. Une déviation sera mise en place par les gorges de l'Arly, RD 1212, le Cré, RD1A, le Cerny, RD71C et la route communale du Cerny à Coénoz. Le département de la Savoie procède à des travaux d'inspection sur le pont de Grésy, RD 222, entre Grésy-sur-Isère et Éton. La circulation automobile sera interrompue sur ce secteur les jeudis 27 et vendredi 28 août de 9h à 16h. Le passage des cycles sera maintenu afin de garantir la continuité de la belle via. Une déviation sera mise en place par le pont de Frontenex et pont royal RD 925, RD 1006 et RD 69. Suivant les conditions météorologiques et les aléas de chantier, ces travaux pourront être décalés sur les jours suivants. Vous pouvez retrouver plus d'informations sur le site internet savoie-route.fr.
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1: Ce dimanche, le soleil domine toute la journée. Les températures sont de saison. On note 10 degrés de minimale et un petit 27 degrés de maximale. L'indice UV est de 7 sur 12. La pollinisation, c'est rouge pour l'ambroisie, jaune pour l'armoise et le plantain. Un ensoleillement plus marqué permet aux concentrations d'ozone d'augmenter légèrement. La qualité de l'air est moyenne à Albertville et Ugine, selon Atmo Auvergne-Rhône-Alpes. Bonne journée à l'écoute de M2S Radio. 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
1: Et voici l'horoscope de ce dimanche, nous sommes le 23 août avec les béliers. Vous avez intérêt à faire preuve de davantage de diplomatie afin d'éviter des tensions inutiles.
2: Taureau, vous réussirez tout ce que vous entreprendrez.
3: Les gémeaux, vous ne manifesterez pas beaucoup vos sentiments.
4: Les cancers, il est parfois préférable de s'effacer lorsque la situation semble insoluble.
5: Les lions, les petites erreurs commises autour de vous ne méritent pas d'y consacrer toute votre énergie.
6: Vierge, prenez vos distances.
7: Les balances, vos amours seront protégés, mais votre sensualité sera en nette hausse.
8: Les scorpions, aujourd'hui, n'hésitez pas à prendre des initiatives audacieuses.
9: Sagittaire, ne rentrez pas dans votre coquille.
10: Les capricornes, les astres devraient vous aider à réaliser vos projets les plus ambitieux.
11: Verseau, en vous recentrant sur vos tâches essentielles, vous retrouverez un climat plus serein et une meilleure stabilité.
12: Enfin les poissons, vous pourriez avoir à faire face à quelques accrochages avec votre entourage proche.
13: Bonne journée et à demain.
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2: Tu sais, je n'ai jamais été aussi heureux que ce matin-là. Nous marchions sur une plage, un peu comme celle-ci. C'était l'automne, un automne où il faisait beau. Une saison qui n'existe que dans le nord de l'Amérique.

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3: Vous écoutez M2S Radio et c'est l'heure de votre chronique ciné en partenariat avec les Amis du Cinéma. Et pour m'accompagner cette semaine, je suis avec Caroline, chargée de communication de l'association Les Amis du Cinéma. Bonjour Caroline.
4: Bonjour.
3: Alors pour commencer, quel est le coup de cœur de la semaine des Amis du Cinéma ?
4: Alors cette semaine, notre coup de cœur, c'est Le Triangle d'Or, qui est un film de Hélène Rosler-Ruiz, un film qui a été présenté au Festival de Cannes cette année. On y suit Laura, qui est une jeune femme qui accepte un emploi un peu particulier pour gagner sa vie. Elle va entrer au service de Souria, qui est installé dans un hôtel particulier pour son amant, un riche prince saoudien. Dans cet univers de luxe, Laura est chargée de surveiller les moindres faits et gestes de Souria, et petit à petit, il y a un lien qui va se tisser entre les deux femmes. Ce film, c'est un huis clos qui crée une tension palpable avec un duo d'actrices au jeu incroyable qui donne toute sa force au récit.
3: Et on peut le retrouver où ?
4: Et on peut le retrouver au Dôme Cinéma et au Cinéma Chanteclair.
3: Alors, on n'a pas une, mais deux sorties nationales cette semaine.
4: Exactement. On a d'abord le film Fjord, qui est le film, alors encore une fois, qui vient du Festival de Cannes, qui a remporté la Palme d'Or du réalisateur roumain Cristian Mungi. Il nous plonge dans le quotidien des Georgiou, un couple roumano-norvégien très pieux qui vient s'installer dans un village au bout d'un fjord. Donc rapidement, la famille s'intègre jusqu'au jour où le corps enseignant découvre sur Elia, l'aîné de la famille, des ecchymoses. Et à partir de ce moment-là, des doutes sont émis sur l'éducation traditionnelle que ses enfants reçoivent. Fjord, c'est une véritable pépite. Il y a une mise en scène très addictive. On est amené à une réflexion autour de différents modes de vie sans jamais tirer de conclusion hâtive ni de jugement. C'est vraiment un film qui est brillant. Et l'autre sortie nationale de la semaine, c'est Marius et le Royaume des Mers. Alors c'est un univers tout à fait différent. Donc c'est une histoire qui se déroule au beau milieu de l'océan sur une île peuplée par des serpents de mer. Là, on rencontre Marius qui n'est pas tout à fait comme les autres puisqu'il ne sait pas nager. Alors, quand un danger vient menacer l'île, Marius se jette à l'eau pour prouver qu'il peut malgré tout devenir un héros. Donc, c'est une animation qui est réalisée dans un style un peu hybride, qui s'approprie les mythes et les légendes populaires pour un résultat coloré qui va éveiller l'imaginaire.
3: Il y a une avant-première.
4: Effectivement, on a également une avant-première à l'occasion du Little Film Festival. Donc, c'est le film qui va venir clôturer ce festival à destination des enfants. Le film, c'est Le Monde à l'envers, qui nous plonge dans un univers où la différence devient poésie. On y rencontre Rémi, qui vit la tête en bas, Sacha, qui suit un parcours inclusif à l'école, Lina, qui s'envole avec un pull, ou encore Lily, qui fait éternuer la lune. C'est un programme tendre qui invite à voir le monde différemment et qui est accessible aux enfants à partir de 3 ans. Cette séance sera suivie d'un goûter et d'une animation créative autour de l'affiche du film.
3: Ce sera le dimanche 23 août à 14h au Dôme Cinéma à Albertville. Et enfin, il y a quelques dernières séances.
4: Effectivement, ce sera votre dernière chance cette semaine de découvrir plusieurs films. Alors n'hésitez pas à vous rendre en salle. Donc il y a Girl, Sous le ciel de Kyoto, La fille dans les nuages, L'aventure rêvée, Vaiana, Evil Dead Burn et Charlie et les kangourous.
3: Et si vous voulez en savoir plus sur les films et sur la programmation, les horaires, et rendez-vous sur le site internet ami-du-cinéma.com. Merci Caroline et à la semaine prochaine.
4: Merci beaucoup.
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1: L'essentiel de l'actualité de ce dimanche 23 août sur M2S Radio. Dans le cadre d'une réfection de la route départementale numéro 71 menant au village de Coénoz, le département de la Savoie entreprend des travaux nécessitant un décaissement global de la voirie et une coupure totale de toutes les circulations durant toute la période du chantier. La circulation sera strictement interdite aux véhicules légers, poids lourds, deux roues motorisées, cycles et piétons sur ce secteur du lundi 24 août à 9h au vendredi 30 octobre à 17h, 7 jours sur 7 et 24h sur 24. Une déviation sera mise en place par les gorges de l'Arly, RD 1212, le Cré, RD1A, le Cerny, RD71C et la route communale du Cerny à Coénoz. Le département de la Savoie procède à des travaux d'inspection sur le pont de Grésy, RD 222, entre Grésy-sur-Isère et Éton. La circulation automobile sera interrompue sur ce secteur les jeudis 27 et vendredi 28 août de 9h à 16h. Le passage des cycles sera maintenu afin de garantir la continuité de la belle via. Une déviation sera mise en place par le pont de Frontenex et pont royal RD 925, RD 1006 et RD 69. Suivant les conditions météorologiques et les aléas de chantier, ces travaux pourront être décalés sur les jours suivants. Vous pouvez retrouver plus d'informations sur le site internet savoie-route.fr.
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1: Ce dimanche, le soleil domine toute la journée. Les températures sont de saison. On note 10 degrés de minimale et un petit 27 degrés de maximale. L'indice UV est de 7 sur 12. La pollinisation, c'est rouge pour l'ambroisie, jaune pour l'armoise et le plantain. Un ensoleillement plus marqué permet aux concentrations d'ozone d'augmenter légèrement. La qualité de l'air est moyenne à Albertville et Ugine, selon Atmo Auvergne-Rhône-Alpes. Bonne journée à l'écoute de M2S Radio.

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Moi, bon, j'habite Saint-Germain-des-Prés depuis toujours. Je continue toujours mes mêmes petites marches, mes mêmes endroits, et partout, dans Paris. Quand je viens en Suisse, pareil.

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Ma maison, il y a les lieux publics et il y a chez moi. Chez moi, c'est toujours resté très personnel, aussi bien ma famille que moi-même. 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Bon, j'annonce pas où je vais à grand tambour, ou si je suis avec quelqu'un, j'annonce pas qu'est-ce qui se passe.

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1: Et voici l'horoscope de ce dimanche. Nous sommes le 23 août avec les béliers. Vous avez intérêt à faire preuve de davantage de diplomatie afin d'éviter des tensions inutiles.
2: Taureau, vous réussirez tout ce que vous entreprendrez.
3: Les gémeaux, vous ne manifesterez pas beaucoup vos sentiments.
4: Les cancers, il est parfois préférable de s'effacer lorsque la situation semble insoluble.
5: Les lions, les petites erreurs commises autour de vous ne méritent pas d'y consacrer toute votre énergie.
6: Vierge, prenez vos distances.
7: Les balances, vos amours seront protégés, mais votre sensualité sera en nette hausse.
8: Les scorpions, aujourd'hui, n'hésitez pas à prendre des initiatives audacieuses.
9: Sagittaire, ne rentrez pas dans votre coquille.
10: Les capricornes, les astres devraient vous aider à réaliser vos projets les plus ambitieux.
11: Verseau, en vous recentrant sur vos tâches essentielles, vous retrouverez un climat plus serein et une meilleure stabilité.
12: Enfin les poissons, vous pourriez avoir à faire face à quelques accrochages avec votre entourage proche.
13: Bonne journée et à demain.
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1: L'essentiel de l'actualité de ce dimanche 23 août sur M2S Radio. Dans le cadre d'une réfection de la route départementale numéro 71 menant au village de Coenoz, le département de la Savoie entreprend des travaux nécessitant un décaissement global de la voirie et une coupure totale de toutes les circulations durant toute la période du chantier. La circulation sera strictement interdite aux véhicules légers, poids lourds, deux roues motorisées, cycles et piétons sur ce secteur du lundi 24 août à 9h au vendredi 30 octobre à 17h, 7 jours sur 7 et 24h sur 24. Une déviation sera mise en place par les gorges de l'Arly, RD 1212, le Cré, RD1A, le Cerny, RD71C et la route communale du Cerny à Coenoz. Le département de la Savoie procède à des travaux d'inspection sur le pont de Grésy, RD 222, entre Grésy-sur-Isère et Éton. La circulation automobile sera interrompue sur ce secteur les jeudis 27 et vendredi 28 août de 9h à 16h. Le passage des cycles sera maintenu afin de garantir la continuité de la Belle Via. Une déviation sera mise en place par le pont de Frontenex et pont Royal RD 925, RD 1006 et RD 69. Suivant les conditions météorologiques et les aléas de chantier, ces travaux pourront être décalés sur les jours suivants. Vous pouvez retrouver plus d'informations sur le site internet savoie-route.fr.
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1: Ce dimanche, le soleil domine toute la journée. Les températures sont de saison. On note 10 degrés de minimal et un petit 27 degrés de maximal. L'indice UV est de 7 sur 12. La pollinisation, c'est rouge pour l'ambroisie, jaune pour l'armoise et le plantain. Un ensoleillement plus marqué permet aux concentrations d'ozone d'augmenter légèrement. La qualité de l'air est moyenne à Albertville et Ugine, selon Atmo Auvergne-Rhône-Alpes. Bonne journée à l'écoute de M2S Radio.
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1: Et voici l'horoscope de ce dimanche, nous sommes le 23 août avec les béliers. Vous avez intérêt à faire preuve de davantage de diplomatie afin d'éviter des tensions inutiles.
2: Taureau, vous réussirez tout ce que vous entreprendrez.
3: Les gémeaux, vous ne manifesterez pas beaucoup vos sentiments.
4: Les cancers, il est parfois préférable de s'effacer lorsque la situation semble insoluble.
5: Les lions, les petites erreurs commises autour de vous ne méritent pas d'y consacrer toute votre énergie.
6: Vierge, prenez vos distances.
7: Les balances, vos amours seront protégés, mais votre sensualité sera en nette hausse.
8: Les scorpions, aujourd'hui, n'hésitez pas à prendre des initiatives audacieuses.
9: Sagittaire, ne rentrez pas dans votre coquille.
10: Les capricornes, les astres devraient vous aider à réaliser vos projets les plus ambitieux.
11: Verseau, en vous recentrant sur vos tâches essentielles, vous retrouverez un climat plus serein et une meilleure stabilité.
12: Enfin, les poissons, vous pourriez avoir à faire face à quelques accrochages avec votre entourage proche.
13: Bonne journée et à demain.
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1: Je crois, maintenant que j'ai presque 30 ans, que jamais je revivrai des sensations aussi fortes de séduction, d'amour absolu que quand j'étais adolescent. Je sais pas, et maintenant je commence à avoir la nostalgie des yeux un peu. La puissance quoi de ce désir-là, c'est... Je sais pas si je suis nostalgique, mais je crois que ça aura plus jamais cette intensité-là, quoi. Bonjour, c'est Pierre Ninet.

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4: Vous écoutez M2S Radio et c'est l'heure de votre chronique ciné en partenariat avec les Amis du Cinéma. Et pour m'accompagner cette semaine, je suis avec Caroline, chargée de communication de l'association Les Amis du Cinéma. Bonjour Caroline.
5: Bonjour.
4: Alors pour commencer, quel est le coup de cœur de la semaine des Amis du Cinéma ?
5: Alors cette semaine, notre coup de cœur, c'est Le Triangle d'Or, qui est un film de Hélène Rosler-Ruiz, un film qui a été présenté au Festival de Cannes cette année. On y suit Laura, qui est une jeune femme qui accepte un emploi un peu particulier pour gagner sa vie. Elle va entrer au service de Souria, qui est installé dans un hôtel particulier pour son amant, un riche prince saoudien. Dans cet univers de luxe, Laura est chargée de surveiller les moindres faits et gestes de Souria, et petit à petit, il y a un lien qui va se tisser entre les deux femmes. Ce film, c'est un huis clos qui crée une tension palpable avec un duo d'actrices au jeu incroyable qui donne toute sa force au récit.
4: Et on peut le retrouver où ?
5: Et on peut le retrouver au Dôme Cinéma et au Cinéma Chanteclerc.
4: Alors, on n'a pas une, mais deux sorties nationales cette semaine.
5: Exactement. On a d'abord le film Fjord, qui est le film, alors encore une fois, qui vient du Festival de Cannes, qui a remporté la Palme d'Or du réalisateur roumain Christian Mungi. Il nous plonge dans le quotidien des Georgiou, un couple roumano-norvégien très pieux qui vient s'installer dans un village au bout d'un fjord. Donc rapidement, la famille s'intègre jusqu'au jour où le corps enseignant découvre sur Elia, l'aînée de la famille, des ecchymoses. Et à partir de ce moment-là, des doutes sont émis sur l'éducation traditionnelle que ces enfants reçoivent. Fjord, c'est une véritable pépite. Il y a une mise en scène très addictive. On est amené à une réflexion autour de différents modes de vie sans jamais tirer de conclusions hâtives ni de jugement. C'est vraiment un film qui est brillant. Et l'autre sortie nationale de la semaine, c'est Marius et le Royaume des Mers. Alors c'est un univers tout à fait différent. Donc c'est une histoire qui se déroule au beau milieu de l'océan sur une île peuplée par des serpents de mer. Là, on rencontre Marius qui n'est pas tout à fait comme les autres puisqu'il ne sait pas nager. Alors, quand un danger vient menacer l'île, Marius se jette à l'eau pour prouver qu'il peut malgré tout devenir un héros. Donc, c'est une animation qui est réalisée dans un style un peu hybride, qui s'approprie les mythes et les légendes populaires pour un résultat coloré qui va éveiller l'imaginaire.
4: Il y a une avant-première.
5: Effectivement, on a également une avant-première à l'occasion du Little Film Festival. Donc, c'est le film qui va venir clôturer ce festival à destination des enfants. Le film, c'est Le Monde à l'envers, qui nous plonge dans un univers où la différence devient poésie. On y rencontre Rémi, qui vit la tête en bas, Sacha, qui suit un parcours inclusif à l'école, Lina, qui s'envole avec un pull, ou encore Lily, qui fait éternuer la lune. C'est un programme tendre qui invite à voir le monde différemment et qui est accessible aux enfants à partir de 3 ans. Cette séance sera suivie d'un goûter et d'une animation créative autour de l'affiche du film.
4: Ce sera le dimanche 23 août à 14h au Dôme Cinéma à Albertville. Et enfin, il y a quelques dernières séances.
5: Effectivement, ce sera votre dernière chance cette semaine de découvrir plusieurs films. Alors n'hésitez pas à vous rendre en salle. Donc il y a Girl, Sous le ciel de Kyoto, La fille dans les nuages, L'aventure rêvée, Vaiana, Evil Dead Burn et Charlie et les kangourous.
4: Et si vous voulez en savoir plus sur les films et sur la programmation, les horaires, et rendez-vous sur le site internet ami-du-cinéma.com. Merci Caroline et à la semaine prochaine.
5: Merci beaucoup.
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1: L'essentiel de l'actualité de ce dimanche 23 août sur M2S Radio. Dans le cadre d'une réfection de la route départementale numéro 71 menant au village de Coenoz, le département de la Savoie entreprend des travaux nécessitant un décaissement global de la voirie et une coupure totale de toutes les circulations durant toute la période du chantier. La circulation sera strictement interdite aux véhicules légers, poids lourds, deux roues motorisées, cycles et piétons sur ce secteur du lundi 24 août à 9h au vendredi 30 octobre à 17h, 7 jours sur 7 et 24h sur 24. Une déviation sera mise en place par les gorges de l'Arly, RD 1212, le Cré, RD1A, le Cerny, RD71C et la route communale du Cerny à Coenoz. Le département de la Savoie procède à des travaux d'inspection sur le pont de Grésy, RD 222, entre Grésy-sur-Isère et Éton. La circulation automobile sera interrompue sur ce secteur les jeudis 27 et vendredi 28 août de 9h à 16h. Le passage des cycles sera maintenu afin de garantir la continuité de la Belle Via. Une déviation sera mise en place par le pont de Frontenex et pont royal RD 925, RD 1006 et RD 69. Suivant les conditions météorologiques et les aléas de chantier, ces travaux pourront être décalés sur les jours suivants. Vous pouvez retrouver plus d'informations sur le site internet savoie-route.fr.
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1: Ce dimanche, le soleil domine toute la journée. Les températures sont de saison. On note 10 degrés de minimal et un petit 27 degrés de maximal. L'indice UV est de 7 sur 12. La pollinisation, c'est rouge pour l'ambroisie, jaune pour l'armoise et le plantain. Un ensoleillement plus marqué permet aux concentrations d'ozone d'augmenter légèrement. La qualité de l'air est moyenne à Albertville et Ugine, selon Atmo Auvergne-Rhône-Alpes. Bonne journée à l'écoute de M2S Radio.

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1: Dans le cadre de Festif Été, tous les jeudis sur la place de l'Europe à Albertville, l'association des commerçants Shop in Albé et la ville d'Albertville vous proposent de retrouver Gaël Gypsy le jeudi 27 août de 20h à 22h. Accès libre et gratuit.
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1: L'essentiel de l'actualité de ce dimanche 23 août sur M2S Radio. Dans le cadre d'une réfection de la route départementale numéro 71 menant au village de Coénoz, le département de la Savoie entreprend des travaux nécessitant un décaissement global de la voirie et une coupure totale de toutes les circulations durant toute la période du chantier. La circulation sera strictement interdite aux véhicules légers, poids lourds, deux roues motorisées, cycles et piétons sur ce secteur du lundi 24 août à 9h au vendredi 30 octobre à 17h, 7 jours sur 7 et 24h sur 24. Une déviation sera mise en place par les gorges de l'Arly, RD 1212, le Cré, RD1A, le Cerny, RD71C et la route communale du Cerny à Coénoz. Le département de la Savoie procède à des travaux d'inspection sur le pont de Grésy, RD 222, entre Grésy-sur-Isère et Éton. La circulation automobile sera interrompue sur ce secteur les jeudis 27 et vendredi 28 août de 9h à 16h. Le passage des cycles sera maintenu afin de garantir la continuité de la belle via. Une déviation sera mise en place par le pont de Frontenex et pont royal RD 925, RD 1006 et RD 69. Suivant les conditions météorologiques et les aléas de chantier, ces travaux pourront être décalés sur les jours suivants. Vous pouvez retrouver plus d'informations sur le site internet savoie-route.fr.
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1: Ce dimanche, le soleil domine toute la journée. Les températures sont de saison. On note 10 degrés de minimale et un petit 27 degrés de maximale. L'indice UV est de 7 sur 12. La pollinisation, c'est rouge pour l'ambroisie, jaune pour l'armoise et le plantain. Un ensoleillement plus marqué permet aux concentrations d'ozone d'augmenter légèrement. La qualité de l'air est moyenne à Albertville et Ugine, selon Atmo Auvergne-Rhône-Alpes. Bonne journée à l'écoute de M2S Radio. 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
4: Vous écoutez M2S Radio et c'est l'heure de votre chronique ciné en partenariat avec les amis du cinéma. Et pour m'accompagner, cette semaine, je suis avec Caroline, chargée de communication de l'association Les Amis du Cinéma. Bonjour Caroline.
5: Bonjour.
4: Alors pour commencer, quel est le coup de cœur de la semaine des Amis du Cinéma ?
5: Alors cette semaine, notre coup de cœur, c'est Le Triangle d'Or, qui est un film de Hélène Rosler-Ruiz, un film qui a été présenté au Festival de Cannes cette année. On y suit Laura, qui est une jeune femme qui accepte un emploi un peu particulier pour gagner sa vie. Elle va entrer au service de Souria, qui est installé dans un hôtel particulier pour son amant, un riche prince saoudien. Dans cet univers de luxe, Laura est chargée de surveiller les moindres faits et gestes de Souria, et petit à petit, il y a un lien qui va se tisser entre les deux femmes. Ce film, c'est un huis clos qui crée une tension palpable avec un duo d'actrices au jeu incroyable qui donne toute sa force au récit.
4: Et on peut le retrouver où ?
5: Et on peut le retrouver au Dôme Cinéma et au Cinéma Chanteclerc.
4: Alors, on n'a pas une, mais deux sorties nationales cette semaine.
5: Exactement. On a d'abord le film Fjord, qui est le film, alors encore une fois, qui vient du Festival de Cannes, qui a remporté la Palme d'Or du réalisateur roumain Christian Mungi. Il nous plonge dans le quotidien des Georgiou, un couple roumano-norvégien très pieux qui vient s'installer dans un village au bout d'un fjord. Donc rapidement, la famille s'intègre jusqu'au jour où le corps enseignant découvre sur Elia, l'aînée de la famille, des ecchymoses. Et à partir de ce moment-là, des doutes sont émis sur l'éducation traditionnelle que ces enfants reçoivent. Fjord, c'est une véritable pépite. Il y a une mise en scène très addictive. On est amené à une réflexion autour de différents modes de vie sans jamais tirer de conclusions hâtives ni de jugement. C'est vraiment un film qui est brillant. Et l'autre sortie nationale de la semaine, c'est Marius et le Royaume des Mers. Alors c'est un univers tout à fait différent. Donc c'est une histoire qui se déroule au beau milieu de l'océan sur une île peuplée par des serpents de mer. Là, on rencontre Marius qui n'est pas tout à fait comme les autres puisqu'il ne sait pas nager. Alors, quand un danger vient menacer l'île, Marius se jette à l'eau pour prouver qu'il peut malgré tout devenir un héros. Donc, c'est une animation qui est réalisée dans un style un peu hybride, qui s'approprie les mythes et les légendes populaires pour un résultat coloré qui va éveiller l'imaginaire.
4: Il y a une avant-première.
5: Effectivement, on a également une avant-première à l'occasion du Little Film Festival. Donc, c'est le film qui va venir clôturer ce festival à destination des enfants. Le film, c'est Le Monde à l'envers, qui nous plonge dans un univers où la différence devient poésie. On y rencontre Rémi, qui vit la tête en bas, Sacha, qui suit un parcours inclusif à l'école, Lina, qui s'envole avec un pull, ou encore Lily, qui fait éternuer la lune. C'est un programme tendre qui invite à voir le monde différemment et qui est accessible aux enfants à partir de 3 ans. Cette séance sera suivie d'un goûter et d'une animation créative autour de l'affiche du film.
4: Ce sera le dimanche 23 août à 14h au Dôme Cinéma à Albertville. Et enfin, il y a quelques dernières séances.
5: Effectivement, ce sera votre dernière chance cette semaine de découvrir plusieurs films. Alors n'hésitez pas à vous rendre en salle. Donc il y a Girl, Sous le ciel de Kyoto, La fille dans les nuages, L'aventure rêvée, Vaiana, Evil Dead Burn et Charlie et les kangourous.
4: Et si vous voulez en savoir plus sur les films et sur la programmation, les horaires, y est rendez-vous sur le site internet ami-du-cinéma.com. Merci Caroline et à la semaine prochaine.
5: Merci beaucoup.
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1: L'essentiel de l'actualité de ce dimanche 23 août sur M2S Radio. Dans le cadre d'une réfection de la route départementale numéro 71 menant au village de Coénoz, le département de la Savoie entreprend des travaux nécessitant un décaissement global de la voirie et une coupure totale de toutes les circulations durant toute la période du chantier. La circulation sera strictement interdite aux véhicules légers, poids lourds, deux roues motorisées, cycles et piétons sur ce secteur du lundi 24 août à 9h au vendredi 30 octobre à 17h, 7 jours sur 7 et 24h sur 24. Une déviation sera mise en place par les gorges de l'Arly, RD 1212, le Cré, RD1A, le Cerny, RD71C et la route communale du Cerny à Coénoz. Le département de la Savoie procède à des travaux d'inspection sur le pont de Grésy, RD 222, entre Grésy-sur-Isère et Éton. La circulation automobile sera interrompue sur ce secteur les jeudis 27 et vendredi 28 août de 9h à 16h. Le passage des cycles sera maintenu afin de garantir la continuité de la belle via. Une déviation sera mise en place par le pont de Frontenex et pont royal RD 925, RD 1006 et RD 69. Suivant les conditions météorologiques et les aléas de chantier, ces travaux pourront être décalés sur les jours suivants. Vous pouvez retrouver plus d'informations sur le site internet savoie-route.fr.
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1: Ce dimanche, le soleil domine toute la journée. Les températures sont de saison. On note 10 degrés de minimale et un petit 27 degrés de maximale. L'indice UV est de 7 sur 12. La pollinisation, c'est rouge pour l'ambroisie, jaune pour l'armoise et le plantain. Un ensoleillement plus marqué permet aux concentrations d'ozone d'augmenter légèrement. La qualité de l'air est moyenne à Albertville et Ugine, selon Atmo Auvergne-Rhône-Alpes. Bonne journée à l'écoute de M2S Radio. 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
1: Bonjour et bienvenue sur M2S Radio pour l'invité de la rédaction. Et aujourd'hui, mon invité est Eddy Néroux, président de Ugine Animation, qui viendra nous parler notamment de la 59e fête des montagnes. Bonjour Eddy.
2: Oui, bonjour.
1: Alors bah déjà, est-ce que tu peux te présenter en quelques mots?
2: Oui, bien sûr. Donc moi, c'est Eddy. Je suis président de Ugine Animation depuis 2024. Pardon, 2024. Je suis dans l'association depuis le début. En fait, l'association Ugine-Animation a été créée en 2016, juste après que l'Office Touriste d'Ugine est rattaché à la MDT. Donc, 2016 a été la création d'Ugine-Animation, où j'étais bénévole seulement dans l'association, et après, j'étais trésorier. Et là, depuis 2024, je suis président.
1: Donc, au départ, c'était... Le tourisme d'Ugine, et après, ça a été avec Pays d'Albertville, c'est ça, hein?
2: C'est ça, ça fait quelques années, même de nombreuses années, que tout ce qui est événementiel sur la ville d'Ugine était rattaché à l'Office du tourisme, donc à tout ce qui est attrait au tourisme. Et après, l'AMDT a été créée, donc la maison de tourisme a été créée sur Albertville, et ils ont décidé de reprendre l'office d'Ugine. Et c'est là où l'association a été mise indépendante, entre guillemets, et a été créée en 2016.
1: Et quelles sont du coup vos activités à Ugine Animation ? Oh, il y en a beaucoup, hein.
2: On en a un petit peu, ouais. Effectivement, on en a un petit peu. On commence au mois d'avril avec la chasse aux œufs. Après, là, une année sur deux, on fait un gros événement où c'était la première année l'année dernière, ce qui était la fête des Azarins, qui est reconduite l'année prochaine en 2027. Et après, on enchaîne sur les puces du Val d'Arly au mois de juin. On a une grosse animation qui est Ugine Fête l'été, où là, il y a énormément d'animations pour les enfants, les petits et les grands, avec concours de draisienne, avec du ventriglisse. On assure également la restauration et la buvette. Donc ça, c'est une grosse animation pour les enfants qui célèbrent le début des vacances scolaires. Et après, on a deux séances de ciné plein air durant les deux... Une mois de juillet et une mois d'août.
1: Durant l'été, du coup.
2: Durant l'été, oui, merci. Et après, on finit en boîtier avec la fête des montagnes. Et après, donc, on a une petite animation qui sera le marché de Noël au mois de, ben, au mois de décembre.
1: Donc, du coup, combien vous êtes de personnes pour faire tout ça ? Il y a combien ? Alors, j'imagine beaucoup de bénévoles.
2: C'est une très bonne question. Les bénévoles, ils en manquent toujours, bien sûr. On a le bureau. Donc, dans le bureau, on est quatre avec une salariée, Kélina, qui est notre chargée de projet, qui fait pas mal de boulot en amont. Et après, en termes de vrais bénévoles, on doit être une vingtaine. Et il nous en manque toujours parce que pour la fête des montagnes, il nous en faut, pour être à l'aise, il nous en faudra une quarantaine.
1: Et du coup, vous êtes une association indépendante, voilà, loi 1901.
2: C'est ça. On est une association loi 1901 avec une subvention de la ville d'Ugine qui nous met les moyens pour animer la ville d'Ugine avec tous les événements, tout ça. Donc, on a une demande de subvention à faire chaque année, tout ça. Et donc, après, voilà, on fonctionne comme ça.
1: Mais malgré tout, vous avez des liens avec la ville quand même qui vous aident aussi au niveau des événements, notamment sur la fête des montagnes où vous êtes en partenariat.
2: Oui, tout à fait. On travaille énormément avec les services techniques qui nous donnent un gros coup de main pour tout ce qui est montage des chapiteaux, montage des stands, la mise à disposition de tout ce qui est matériel. Donc, les conteneurs qui sont mis à disposition du gymnasium avec les bancs, les bâches, tout ça. Donc, on a énormément d'aide au niveau des services techniques. Ouais. C'est eux qui font le bon boulot derrière en back-office. Ouais.
1: Et au niveau des habitants de la ville d'Ugine aussi, ils viennent vous aider de temps en temps ou c'est vraiment un noyau dur Du coup, vous êtes un peu le comité d'animation de la commune, finalement.
2: Oui, tout à fait. On est le comité des fêtes d'Ugine. Et on a tous nos bénévoles qui sont principalement d'Ugine. On a d'Albertville, on a de Venton, on a un peu de partout dans la Savoie. Mais la majorité des bénévoles sont des Uginois, oui.
1: D'accord. Et au niveau des événements, la fête des Hérins, du coup, ce sera reproduit et reconduit, c'est ça ?
2: Tout à fait. On a fait une première édition l'année dernière qui a été super. On a eu beaucoup d'éleveurs qui sont venus avec leurs Hérins. Les éleveurs, ils étaient très contents du spot. Le cadre était vraiment super. L'endroit était vraiment agréable. On a fait un petit marché artisanal en parallèle des combats des Hérins. Et on a eu un gros stand de restauration avec un menu complet et une buvette. Donc, on a très, très bien tourné. Pour une première édition, c'était super. Donc, on espère que la deuxième, ça va attirer encore plus d'éleveurs et plus de monde.
1: Et brièvement, on peut rappeler ce que c'est exactement, du coup ?
2: Alors, les Hérins, ce sont des vaches noires, donc de la race Hérins, qui ont l'habitude de se battre entre elles naturellement. Je précise bien naturellement qu'il n'y a aucun de sujet avec la maltraitance animale. Et donc, c'est des vaches qui sont données à se battre entre elles pour justement avoir la reine du troupeau. Et donc, dès qu'on les met ensemble, leur façon de déterminer et de se convaincre entre elles, c'est de gagner le combat. Donc, c'est des combats de vaches qui se font tout le long de la journée. On commence par les veaux. Après, on a les plus grosses bêtes par rapport au nombre de kilos. Puis, on termine avec des bovins de 600 à 700 kilos à la finale. Donc, c'est une animation qui est très importante, qui est ma foi très, très impressionnant aussi.
1: Oui, c'est ça ce que j'allais dire, c'est impressionnant. Ouais.
2: Et ça attire beaucoup de monde, oui. Ouais.
1: Alors, on va passer donc à l'événement phare, hein, on peut le dire, à Ugine, c'est la fête des montagnes. Alors, c'est la 59e édition, donc ça a lieu du 28 au 30 août. Déjà, est-ce que tu peux revenir sur l'historique un peu 59e édition ? Quel est l'historique de cette fête ?
2: Alors, à la base, c'est une fête locale qui a été faite essentiellement pour les associations, pour permettre aux associations de faire entrer de l'argent pour leur activité à droite à gauche. Et tout doucement, ça s'est transformé en énorme fête connue avec un petit marché artisanal, avec des animations pour les enfants le samedi après-midi. Donc, on fait énormément de structures gonflables, des choses pour les enfants le samedi après-midi. Et après, on a notre fameux traditionnel défilé, où là, ça s'est fait depuis des années. Depuis le début, il y avait un défilé à la base. Et après, toutes les associations font à manger, quoi, une grande partie des associations font à manger, ceux qui ont des bénévoles.
1: Oui.
2: Et donc, ça se passe comme ça. Vous avez l'association du foot qui font à manger le samedi soir. Et après, le dimanche midi, il y a l'amicale du personnel qui va manger le dimanche midi et le dimanche soir avec la soupe bûcheronne le dimanche soir. Et après, chaque association font à manger. Vous avez le judo qui font à manger. Vous avez aussi le triel qui font à manger. Le soie aussi qui font à manger au parc des Charmettes où là, ça attire énormément de monde. Et ils font entre 250 et 300 repas, chaque association à peu près.
1: Et à la base, c'est qui portait cette fête? C'était vraiment...
2: C'est le comité des fêtes. Donc, c'était le comité des fêtes d'Ugine qui était représenté par la personne de la mairie, en fait.
1: D'accord.
2: C'est la mairie qui portait ce projet. Et après, tout doucement, c'est l'office de tourisme, entre guillemets, qui a porté ce projet. Et puis 2016, maintenant, c'est vraiment l'Uginimation, l'association Uginimation qui porte le projet. Ouais.
1: On vous a transmis le bébé, quoi.
2: C'est ça, oui.
1: On va revenir un petit peu sur le programme, du coup, de cette 59e fête des montagnes. Donc, ça commence le vendredi.
2: Non. Tout à fait, oui. Ça commence le vendredi soir avec une projection au cinéma Chanteclerc. Donc, on a dans l'objectif de faire une séance avec... dans tout ce qui a trait dans le monde paysan et agricole et agriculteur. Et l'année dernière, on a eu une très bonne représentation d'un film qui s'appelle Le Berger. C'est un jeune de la ville qui a décidé de tout abandonner et de se consacrer vraiment à un élevage de chèvres et de moutons en alpage. Et c'était vraiment bien, ouais. Et donc, cette année, on continue dans le même thème et ça sera aussi dans le même thème d'un jeune qui va en montagne. Donc c'est vraiment, on veut vraiment représenter le monde agricole et le monde paysan avec la dureté de ce métier et avec le bonheur que les gens ils ont à faire ce métier.
1: Et du coup, cette année le film s'appelle comment?
2: Donc cette année le film va s'appeler Gabin. Mmh. Ça sera autour de l'agriculture, du monde paysan aussi.
1: Et donc, c'est les amis du cinéma qui choisissent ça.
2: Voilà, on travaille en collaboration avec les amis du cinéma. Donc, c'est eux qui décident et qui vont mettre en œuvre une séance, surtout une toute nouvelle séance. Donc là, c'est une avant-première qu'ils vont diffuser avec le film Gabin, oui.
1: Ouais, c'est un film du coup de Maxence Voiseux et ce sera suivi d'un débat avec Mathilde Cyr, semencière, et Gabriel Rimbaud, donc éleveur. Voilà, donc il y a derrière un petit moment d'échange.
2: Ouais, c'est ça.
1: Voilà.
2: Ouais, ouais, ouais.
1: Et ensuite, donc ça c'est le vendredi au cinéma Chanteclerc à Ugine.
2: Tout à fait.
1: Et après on a donc le samedi. Qu'est-ce qu'on aura comme programme?
2: Le samedi, on a un très gros programme à partir de 14h. Donc les activités vont se faire à la place du Monument aux Morts au chef-lieu d'Ugine. Où là, on va avoir donc une grosse structure gonflable. On va avoir du maquillage pour les enfants, sculpture sur pierre et sculpture sur bois pour les enfants aussi. Après, on va avoir un magicien qui va venir tout le long de l'après-midi. Il va s'appeler Jerry Kahn et il va faire des démonstrations de magie pour les enfants. Il va les apprendre à faire 2-3 tours de magie. Et après, on aura un petit parcours pour les enfants de tracteur à pédale, de draisienne. Ça, on a mis ça en place l'année dernière et on voit que ça a très bien fonctionné. Donc, on va réitérer l'opération. Et on a aussi l'association laïque qui va faire une dictée dans la salle des fêtes d'Ugine, où là, tout le monde sera invité à y aller. C'est une entrée libre et gratuite. Et là, c'est une dictée sur le thème du foin. Et les gens pourront accéder et pourront voir une ancienne salle d'école des années 1960, ouais, dans ces eaux-là.
1: Il y a bien longtemps.
2: Voilà, c'est ça, il y a bien longtemps. Et donc, c'est vrai que chaque année, on fait des démonstrations de dictée, et une vraie dictée, en fait, avec une vraie maîtresse. Et les gens, ils adorent ça, quoi. Replonger dans le passé et tout, ça, ils adorent ça. Ouais. Et donc, on va commencer ça le samedi après-midi. Et on va continuer cette animation aussi tout le dimanche pendant la fête des montagnes. Ouais.
1: Et le soir, du coup, c'est festif avec des concerts.
2: Alors oui, tout à fait, j'allais en venir. Donc le soir, on va avoir DJ Matafon qui va se produire le samedi soir. Donc il va y avoir une petite partie dédicace.
1: À partir de quelle heure?
2: On commence les festivités à partir de 19h30.
1: D'accord.
2: Donc DJ Matafan va venir à 19h pour faire des dédicaces. Il va mettre un peu d'ambiance à partir de 19h30. Et après DJ Matafan, on va enchaîner tout de suite avec un DJ dans le même thème, avec DJ Alain...
1: Podovan. Ou Podovan, pardon, je veux pas...
2: Ouais, Podovan.
1: Ouais. C'est ça.
2: Donc, c'est une personne d'Ugine qui s'est proposée. Ça fait des années qu'il était sur Ugine et il m'a dit, bah, écoute, ça fait vraiment plaisir de revenir sur Ugine. Et comme il a monté sa boîte d'événementiel, donc avec grand plaisir. Voilà.
1: Ensuite, on enchaîne avec le dimanche. Et là, le dimanche, c'est un peu la partie phare.
2: Tout à fait. Ouais. Ah, voilà, c'est le dimanche, c'est une journée très, très chargée. Donc, on attaque dès 9h avec les artisans qui vont être sur tout le chef-lieu. Donc, les artisans, les produits faits main,
1: les producteurs,
2: voilà. Donc, on a vraiment dissocié cette année des forains. Donc, on va avoir tout le centre du chef-lieu, les artisans. Donc, on aura des sculpteurs, des marchands de miel, de confiture, où vraiment, on fait attrait vraiment à positionnement exceptionnel sur l'artisanat local, surtout des locaux.
1: Marché artisanal.
2: Voilà, ouais. Vraiment marché artisanal. Voilà. Et après, le fond du chef-lieu, donc chez nous, on appelle ça les gens anciennes, la partie des gens anciennes, où il y aura quelques forains qui veulent venir aussi à la fête aussi. Et donc,
1: Et du coup, après, on a le défilé.
2: Et donc, voilà, à partir de 10h45, il y a un super défilé. Donc, tout le monde se met à fond pour ce défilé. Tout le monde est vraiment... ça fait un an qu'ils préparent ce défilé, on va dire. Ouais. Et donc, le défilé commence à 10h45. On commence avec des vieilles motos, des vieux vélos des années 80, même plus, 60, on va dire. Après, on a les trials qui vont faire deux, trois démonstrations le long du défilé. Et après, tout de suite après, on enchaîne avec les associations. On met cette année à l'honneur une toute nouvelle association qui est l'amicale des jeunes d'Ugine. Et voilà, c'est eux qui vont ouvrir le défilé avec une banda exceptionnelle qui est la banda forte pour ouvrir le défilé. Et après, on enchaîne avec les associations. Donc, vous avez le SWA, vous avez le foot, le hand, l'association gymnique, l'éclat...
1: Le don du sang.
2: Ouais. Ouais, on a vraiment la majorité des associations qui viennent faire le défilé.
1: Et il y a des agriculteurs aussi.
2: Voilà, alors on laisse passer toutes les associations et à la fin, on termine avec les agriculteurs et leurs chars. Donc, on va avoir, là, cette année, on va avoir plus de 12 ou 13 chars différents déguisés. Et bien sûr, avec l'ambiance qui va dessus, avec les agriculteurs et tout, et ça va être vraiment sympa. Et cette année, pour clôturer notre défilé, donc on aura nos amis des Moutons Rebelles qui va clôturer le défilé et qui va mettre le feu à la fin du défilé avec un groupe de rock sur le char pour vraiment clôturer ce beau défilé. Et ça va être sympa. Donc c'est la première année qu'ils viennent avec nous. Et ils vous prévoient deux, trois surprises pour l'année prochaine, pour la 60e.
1: Et il y a quelque chose d'important quand même à rappeler. C'est le retour des bêtes.
2: À moitié,
1: d'accord.
2: Oui, bien sûr, on va avoir le retour des bêtes. On l'attendait depuis des années, depuis l'année dernière, avec la dermatose.
1: C'est ça.
2: Malheureusement, il n'y a pas d'animaux. Là, cette année, il va y avoir des animaux, sauf que par rapport à toutes les règles de sécurité, les agriculteurs sont imposés à faire des vaccins et des contrôles des prises de sang. Voilà, j'allais en venir. Les prises de sang sont obligatoires pour tous les troupeaux qui vont se déplacer pour venir au défilé. Donc, il y a beaucoup d'agriculteurs qui ont refusé de piquer leur bête, ce qui est normal.
1: Oui.
2: Et donc, cette année, on n'aura pas de vaches. On aura uniquement des moutons, chèvres, on aura des ânes et on aura des chevaux.
1: Et ça, c'est au parc des berges, hein, c'est ça?
2: Alors, ça sera sur le défilé. Ils vont ouvrir aussi le défilé, ces braves animaux. Ils vont ouvrir le défilé et après, ils vont stationner au parc des Charmettes.
1: Ah, parc des Charmettes.
2: Ouais, tous les troupeaux vont être stationnés au parc des Charmettes et donc les enfants, tout ça, pourront venir les voir au parc des Charmettes. Et on va faire aussi une mini-ferme au parc des Charmettes et une mini-ferme où il y aura des lapins, des poules. Donc vraiment une mini-ferme pédagogique justement pour les enfants, pour qu'ils puissent venir voir tous les animaux qui seront sur place.
1: Et quand même, c'est important de préciser que tout ça, c'est gratuit et ouvert à
2: tous. Tout à fait. L'intégralité des parcs de Charmettes, ça sera totalement gratuit pour les visiteurs, pour les clients. Oui.
1: Après, voilà, y a la restauration et buvette, évidemment.
2: Alors, nous, Ginmation, on aura deux buvettes, une qui va se situer au place du Monument Mort. Donc, une petite buvette qui sera présente dès le samedi soir pour Didier Matafin. Et on aura la deuxième buvette qu'on va installer au Parc des Charmettes, où là, ça sera une très, très grosse buvette, parce qu'on a beaucoup les agriculteurs qui seront là-bas. Et nous, en tant que Ginmation, on fera les repas, mais uniquement pour nos prestataires et pour les bénévoles, les associations qui font des prestations externes et les agriculteurs.
1: Voilà, sinon c'est les autres associations qui auront un stand avec chacune propose ce repas.
2: Tout à fait, ouais, on réserve les associations, comme ça ils feront un peu de sous avec avant des repas à toutes les personnes qui vont venir nous voir à la fête des montagnes.
1: Aux visiteurs. Voilà, donc je rappelle, vendredi à partir de 20h30 au cinéma Chanteclair, la projection du film Gabin, suivi d'échanges. Ensuite, le samedi, il y aura donc des animations, notamment pour les enfants et le marché aussi qui commence, c'est ça ?
2: Non, on a uniquement les animations qui commencent le samedi après-midi. Le marché, c'est uniquement à partir du dimanche matin.
1: D'accord, dimanche. Donc, par contre, concert DJ Matafan et DJ Alain Podovan, c'est à partir de 19h.
2: Tout à fait.
1: Donc ça, c'est le samedi. Et enfin, donc le dimanche, la grosse journée avec le défilé, le marché artisanal et la restauration et les animaux, évidemment, avec la ferme.
2: Tout à fait. Et on vous accueille jusqu'à 18h.
1: Voilà, je crois qu'on a été complet. Merci en tout cas d'être venu sur M2S Radio pour présenter donc cette 59e fête des montagnes à Ugine. C'est le 28, 29 et 30 août.
2: Tout à fait. Merci à vous. Merci bien.
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1: L'essentiel de l'actualité de ce dimanche 23 août sur M2S Radio. Dans le cadre d'une réfection de la route départementale numéro 71 menant au village de Coénoz, le département de la Savoie entreprend des travaux nécessitant un décaissement global de la voirie et une coupure totale de toutes les circulations durant toute la période du chantier. La circulation sera strictement interdite aux véhicules légers, poids lourds, deux roues motorisées, cycles et piétons sur ce secteur du lundi 24 août à 9h au vendredi 30 octobre à 17h, 7 jours sur 7 et 24h sur 24. Une déviation sera mise en place par les gorges de l'Arly, RD 1212, le Cré, RD1A, le Cerny, RD71C et la route communale du Cerny à Coénoz. Le département de la Savoie procède à des travaux d'inspection sur le pont de Grésy, RD 222, entre Grésy-sur-Isère et Éton. La circulation automobile sera interrompue sur ce secteur les jeudis 27 et vendredi 28 août de 9h à 16h. Le passage des cycles sera maintenu afin de garantir la continuité de la belle via. Une déviation sera mise en place par le pont de Frontenex et pont royal RD 925, RD 1006 et RD 69. Suivant les conditions météorologiques et les aléas de chantier, ces travaux pourront être décalés sur les jours suivants. Vous pouvez retrouver plus d'informations sur le site internet savoie-route.fr.
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1: Ce dimanche, le soleil domine toute la journée. Les températures sont de saison. On note 10 degrés de minimale et un petit 27 degrés de maximale. L'indice UV est de 7 sur 12. La pollinisation, c'est rouge pour l'ambroisie, jaune pour l'armoise et le plantain. Un ensoleillement plus marqué permet aux concentrations d'ozone d'augmenter légèrement. La qualité de l'air est moyenne à Albertville et Ugine, selon Atmo Auvergne-Rhône-Alpes. 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
1: L'essentiel de l'actualité de ce dimanche 23 août sur M2S Radio. Dans le cadre d'une réfection de la route départementale numéro 71 menant au village de Coenoz, le département de la Savoie entreprend des travaux nécessitant un décaissement global de la voirie et une coupure totale de toutes les circulations durant toute la période du chantier. La circulation sera strictement interdite aux véhicules légers, poids lourds, deux roues motorisées, cycles et piétons sur ce secteur du lundi 24 août à 9h au vendredi 30 octobre à 17h, 7 jours sur 7 et 24h sur 24. Une déviation sera mise en place par les gorges de l'Arly, RD1212, le Cré, RD1A, le Cerny, RD71C et la route communale du Cerny à Coenoz. Le département de la Savoie procède à des travaux d'inspection sur le pont de Grésy, RD222, entre Grésy-sur-Isère et Éton. La circulation automobile sera interrompue sur ce secteur les jeudis 27 et vendredi 28 août de 9h à 16h. Le passage des cycles sera maintenu afin de garantir la continuité de la belle via. Une déviation sera mise en place par le pont de Frontenex et pont royal RD925, RD1006 et RD69. Suivant les conditions météorologiques et les aléas de chantier, ces travaux pourront être décalés sur les jours suivants. Vous pouvez retrouver plus d'informations sur le site internet savoie-route.fr.
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1: Demain, lundi, la semaine débutera par une matinée ensoleillée, puis elle laissera place à des risques d'orages accompagnés d'averses à la mi-journée. Les températures seront en hausse avec 16 degrés de minimale et jusqu'à 34 degrés de maximale. L'indice UV sera de 7. La pollinisation, ce sera rouge pour l'ambroisie, jaune pour l'armoise et le plantain. La qualité de l'air sera dégradée à Albertville et Ugine selon Atmo Auvergne-Rhône-Alpes. Bonne soirée à l'écoute de M2S Radio.
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1: L'essentiel de l'actualité de ce dimanche 23 août sur M2S Radio. Dans le cadre d'une réfection de la route départementale numéro 71 menant au village de Coénoz, le département de la Savoie entreprend des travaux nécessitant un décaissement global de la voirie et une coupure totale de toutes les circulations durant toute la période du chantier. La circulation sera strictement interdite aux véhicules légers, poids lourds, deux roues motorisées, cycles et piétons sur ce secteur du lundi 24 août à 9h au vendredi 30 octobre à 17h, 7 jours sur 7 et 24h sur 24. Une déviation sera mise en place par les gorges de l'Arly, RD 1212, le Cré, RD1A, le Cerny, RD71C et la route communale du Cerny à Coénoz. Le département de la Savoie procède à des travaux d'inspection sur le pont de Grésy, RD 222, entre Grésy-sur-Isère et Éton. La circulation automobile sera interrompue sur ce secteur les jeudis 27 et vendredi 28 août de 9h à 16h. Le passage des cycles sera maintenu afin de garantir la continuité de la belle via. Une déviation sera mise en place par le pont de Frontenex et pont royal RD 925, RD 1006 et RD 69. Suivant les conditions météorologiques et les aléas de chantier, ces travaux pourront être décalés sur les jours suivants. Vous pouvez retrouver plus d'informations sur le site internet savoie-route.fr.
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1: Demain, lundi, la semaine débutera par une matinée ensoleillée, puis elle laissera place à des risques d'orages accompagnés d'averses à la mi-journée. Les températures seront en hausse avec 16 degrés de minimale et jusqu'à 34 degrés de maximale. L'indice UV sera de 7. La pollinisation, ce sera rouge pour l'ambroisie, jaune pour l'armoise et le plantain. La qualité de l'air sera dégradée à Albertville et Ugine selon Atmo Auvergne-Rhône-Alpes. Bonne soirée à l'écoute de M2S Radio.

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1: L'essentiel de l'actualité de ce dimanche 23 août sur M2S Radio. Dans le cadre d'une réfection de la route départementale numéro 71 menant au village de Coénoz, le département de la Savoie entreprend des travaux nécessitant un décaissement global de la voirie et une coupure totale de toutes les circulations durant toute la période du chantier. La circulation sera strictement interdite aux véhicules légers, poids lourds, deux roues motorisées, cycles et piétons sur ce secteur du lundi 24 août à 9h au vendredi 30 octobre à 17h, 7 jours sur 7 et 24h sur 24. Une déviation sera mise en place par les gorges de l'Arly, RD 1212, le Cré, RD1A, le Cerny, RD71C et la route communale du Cerny à Coénoz. Le département de la Savoie procède à des travaux d'inspection sur le pont de Grésy, RD 222, entre Grésy-sur-Isère et Éton. La circulation automobile sera interrompue sur ce secteur les jeudis 27 et vendredi 28 août de 9h à 16h. Le passage des cycles sera maintenu afin de garantir la continuité de la belle via. Une déviation sera mise en place par le pont de Frontenex et pont royal RD 925, RD 1006 et RD 69. Suivant les conditions météorologiques et les aléas de chantier, ces travaux pourront être décalés sur les jours suivants. Vous pouvez retrouver plus d'informations sur le site internet savoie-route.fr.
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1: Demain, lundi, la semaine débutera par une matinée ensoleillée, puis elle laissera place à des risques d'orages accompagnés d'averses à la mi-journée. Les températures seront en hausse avec 16 degrés de minimale et jusqu'à 34 degrés de maximale. L'indice UV sera de 7. La pollinisation se sera rouge pour l'ambroisie, jaune pour l'armoise et le plantain. La qualité de l'air sera dégradée à Albertville et Ugine selon Atmo Auvergne-Rhône-Alpes. Bonne soirée à l'écoute de M2S Radio.
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1: L'essentiel de l'actualité de ce dimanche 23 août sur M2S Radio. Dans le cadre d'une réfection de la route départementale numéro 71 menant au village de Coénoz, le département de la Savoie entreprend des travaux nécessitant un décaissement global de la voirie et une coupure totale de toutes les circulations durant toute la période du chantier. La circulation sera strictement interdite aux véhicules légers, poids lourds, deux roues motorisées, cycles et piétons sur ce secteur du lundi 24 août à 9h au vendredi 30 octobre à 17h, 7 jours sur 7 et 24h sur 24. Une déviation sera mise en place par les gorges de l'Arly, RD 1212, le Cré, RD1A, le Cerny, RD71C et la route communale du Cerny à Coénoz. Le département de la Savoie procède à des travaux d'inspection sur le pont de Grésy, RD 222, entre Grésy-sur-Isère et Éton. La circulation automobile sera interrompue sur ce secteur les jeudis 27 et vendredi 28 août de 9h à 16h. Le passage des cycles sera maintenu afin de garantir la continuité de la belle via. Une déviation sera mise en place par le pont de Frontenex et pont royal RD 925, RD 1006 et RD 69. Suivant les conditions météorologiques et les aléas de chantier, ces travaux pourront être décalés sur les jours suivants. Vous pouvez retrouver plus d'informations sur le site internet savoie-route.fr.
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1: Demain, lundi, la semaine débutera par une matinée ensoleillée, puis elle laissera place à des risques d'orages accompagnés d'averses à la mi-journée. Les températures seront en hausse avec 16 degrés de minimale et jusqu'à 34 degrés de maximale. L'indice UV sera de 7. La pollinisation, ce sera rouge pour l'ambroisie, jaune pour l'armoise et le plantain. La qualité de l'air sera dégradée à Albertville et Ugine selon Atmo Auvergne-Rhône-Alpes. Bonne soirée à l'écoute de M2S Radio.
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